Le mal atroce, qu'on appelle la faim, n'atteindra pas celui qui, habituellement, mange après avoir partagé ses repas avec les autres. Les gens sans compassion, qui gardent leur fortune et la perdent, ne connaissent-ils pas le bonheur que procure la charité ?